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2: Salut, c'est Tristan. Aujourd'hui, aux arbres, Victor Hugo, 1856. Arbre de la forêt, vous connaissez mon âme. Au gré des envieux, la foule loue et blâme. Vous me connaissez, vous. Vous m'avez vu souvent, seul dans vos profondeurs, regardant et rêvant. Vous le savez, la pierre où court un scarabée, une humble goutte d'eau de fleurs en fleurs tombées, un nuage, un oiseau, m'occupe tout un jour. La contemplation m'emplit le cœur d'amour. Vous m'avez vu 100 fois dans la vallée obscure, avec ces mots que dit l'esprit à la nature, questionner tout bas vos rameaux palpitants, et du même regard poursuivre en même temps, pensif, le front baissé, l'œil dans l'herbe profonde, l'étude d'un atome et l'étude du monde. Attentif à vos bruits qui parlent tous un peu, arbre, vous m'avez vu fuir l'homme et chercher Dieu. Feuilles qui tressaillaient à la pointe des branches, nid dont le vent au loin sème les plumes blanches, clairière, vallon vert, désert sombre et doux, vous savez que je suis calme et pur comme vous. Comme au ciel vos parfums, mon culte à Dieu s'élance, et je suis plein d'oubli comme vous de silence. La haine sur mon nom répand en vain son fiel. Toujours, je vous atteste, ô bois aimé du ciel. J'ai chassé loin de moi toute pensée amère, et mon cœur est encore tel que le fit ma mère. Arbre de ces grands bois qui frissonnez toujours, je vous aime, et vous, lierre au seuil des autres sourds. Ravin où l'on entend filtrer les sources vives, buisson que les oiseaux pillent, joyeux convives. Quand je suis parmi vous, arbre de ces grands bois, dans tout ce qui m'entoure et me cache à la fois, dans votre solitude où je rentre en moi-même, je sens quelqu'un de grand qui m'écoute et qui m'aime. Aussi, taillis sacrés où Dieu même apparaît, arbre religieux, chêne, mousse, forêt, forêt, c'est dans votre ombre et dans votre mystère, c'est sous votre branchage auguste et solitaire que je veux abriter mon sépulcre ignoré, que je veux dormir quand je m'endormirai.
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7: Bienvenue dans 24 images secondes. D'abord au ciné, cette semaine, Resident Evil. Attention au film interdit aux moins de 12 ans. Brian, coursier médical, s'engage dans une course effrénée pour survivre, alors qu'autour de lui, le monde s'enfonce dans un chaos total.
8: Y'a quelqu'un ? J'ai eu un petit problème sur la route, je peux utiliser votre téléphone ? Y'a quelqu'un ?

0: dis, mon cœur. Écoute. Ouais, bon, je suis désolé qu'on ait été coupé tout à l'heure, mais. Il s'est passé quelque chose. Je suis, comment dire, carrément dans la merde, en fait. Et il y a des chances pour qu'on puisse plus jamais se reparler tous les deux.
1: Lorsque Jill rencontre Jacques, leur amour est évident, mais l'intensité des débuts laisse place à une relation où elles se sentent de plus en plus enfermées, jusqu'à en perdre ses repères. Jacques la rassure, si elle pense bien, il ne lui arrivera que du bien. Peu à peu, Jill comprend le contrôle qu'il exerce sur sa vie. Si tu penses bien, un film de Géraldine Nakache.
2: Jacques m'a toujours dit, je pense qu'il faut attendre la bonne, je pense qu'elle viendra au bon moment. Et comme tu sais, si tu penses bien,
3: il n'arrivera que du bien.
2: Mazal Tov.
3: Demain, je te mets enceinte.
4: Que je peux l'embrasser juste une minute.
5: Et bon,
6: pourquoi il faut que tu te reposes, mon amour.
5: Une minute.
6: Anna, elle est fatiguée. Ça suffit. Okay.
7: Juste sa maman.
8: Tu fais du mal à ton enfant. C'est mon enfant aussi, Gilles. Je préfère qu'elle bouffe du lait en poudre que tu la bousilles avec tes merdes, là. Oh, tu pleures encore comme ça devant ma fille, je te jure, je t'envoie à l'hôpital.
9: Une égoïste de merde.
5: Pas, s'il te plaît.
2: Un, ça se dit Erad. Sa valeur numérique, c'est 13. C'est la même valeur numérique que le mot amour. Ça veut dire que c'est en faisant un qu'on peut s'aimer.
5: Comment je suis supposée faire un? Moi, avec quelqu'un qui supporte ni ma famille, ni mon travail, ni mes amis.
2: En faisant un, Gilles, sans les autres.
5: Ma famille, mes parents, ça c'est les autres.
2: Pas d'histoire.
3: Tu manges, Gilles ?
1: Oregon, 1933. Après la mort de sa femme, Samuel Murphy est arraché à sa fille et envoyé dans un camp de travail impitoyable. Lorsqu'un surveillant sans scrupules lui promet la liberté contre une périlleuse mission de contrebande d'or, Murphy saisit sa seule chance.

0: de rentrer chez lui. Il s'embarque alors dans une expédition de tous les dangers au cœur d'une nature hostile où les trahisons se multiplient. Les Contrebandiers, un film de Padraig McKinley avec Ethan Hawke et Russell Crowe.
1: Un problème partagé, c'est plus qu'un demi-problème. Alors c'est quoi le problème ? Je suis ici. C'est ça mon problème. J'ai une fille. Dans un mois, elle sera pupille de l'État et candidate à l'adoption. Même avec les remises de peine, je suis encore là 6 mois. J'ai un ami qui a besoin d'un petit coup de main. J'ai aucune confiance en ces charlots, mais toi, je te fais confiance. T'acceptes ce travail et t'es un homme libre.
0: Angela et Joe invitent leur mystérieux nouveau voisin du dessus à dîner. La soirée va alors rapidement faire voler en éclats toutes leurs certitudes. L'invitation, un film de et avec Olivia Wilde, à ses côtés Seth Rogen et Penelope Cruz.
2: Salut! Entrez, bienvenue!
3: Contente de te voir.
2: On est vraiment ravis que vous soyez là.
4: On attend des invités. On pourrait pas mettre des rideaux. J'aime pas ça qu'ils voient dans notre appartement. Ta chemise, elle est jolie, elle te va bien.
2: Bah, tu pourrais me le dire de temps en temps.
5: Je les enlève ?
1: Je me fous complètement que tu les enlèves ou pas.
3: Moi, c'est pas de gluten, non. Pas de lactose, d'accord. Pas de viande, pas de sucre.
4: Il y a quelque chose dont je voulais vous parler.
3: Nous aussi, on a quelque chose dont on voulait vous parler.
6: You can ring my bell. Ring my bell. Ring my bell.
3: On ressent une connexion très intense avec vous deux.
2: Ça, c'est très gentil. Merci beaucoup.
4: Ouais.
2: Vas-y, remercie-la, Joe.
4: Merci, c'est très flatteur. Oui. On devrait recevoir
2: plus souvent. C'est la soirée de ma vie.
3: C'est un petit jeu auquel on aime jouer.
4: Ils se foutent de notre gueule.
5: On voulait juste voir votre appartement.
4: Pourquoi j'ai l'impression que tout le monde sait quelque chose sauf moi?
1: Juste pour être certain. Toi, elle et moi.
3: Oui.
1: Moi aussi.
3: Oui, toi aussi.
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0: 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L'objectif est de faciliter la recherche d'un logement étudiant en seulement quelques clics. Le guichet étudiant numérique rassemble de nombreuses offres de partenaires du parc locatif troyen, les bailleurs sociaux, le Crous de Reims avec son antenne à 3, des agences immobilières, des résidences privées et des offres

0: Rhin-France-Roi et le service de santé étudiante de l'université Rhin-Champagne-Ardenne. Nous mettons à votre disposition un espace de travail avec des ordinateurs, le Wi-Fi gratuit et de quoi imprimer votre travail. Vous trouverez aussi un point CAF et CPM pour toutes vos démarches. Venez également profiter de la salle de musique. Que vous soyez une association étudiante ou tout simplement étudiant, ne cherchez plus pour vos répétitions. Cette salle est mise gratuitement à votre disposition. Elle est totalement insonorisée et tout équipée. Batterie, piano, synthé, ampli, micro, table de mixage vous permettant de pratiquer sans complexe. La MDE, c'est aussi un lieu de rencontre et d'animation. D'ailleurs, rendez-vous pour l'événement de la rentrée, les Clés de Troyes. Retrouvez-nous mercredi 16 septembre pour le raid urbain, les tremplins, la remise des récompenses et la restitution des clés. Puis jeudi 17 septembre pour la Color Run l'après-midi. À partir de 19h, venez profiter de différents moments à la médiathèque, au musée et à la MDE, suivi de la soirée à la Chapelle Argence. Inscription et programme sur www.clésdetroyes.com. Nous organisons également des petits déjeuners pour les étudiants dans les résidences universitaires. Vous aurez la possibilité de le prendre sur place ou à emporter. C'est gratuit et ouvert à tous les étudiants. Retrouvez-nous mardi 8 septembre de 7h à 9h à la résidence universitaire Crousse-Villardouin au 11-13 rue de Québec à Rosières près Troyes. Mercredi 9 septembre de 7h à 9h à la maison des étudiants au 6 rue de la Petite Courtine à Troyes. Et jeudi 10 septembre de 7h à 9h au QG du Crousse, 16 place Léonard de Vinci à Rosières près Troyes. Toujours jeudi 10 septembre, nous organisons une réunion d'information santé en partenariat avec l'assurance maladie de 14h à 16h à la MDE. Nous répondrons à toutes vos questions pour vous accompagner dans vos démarches de santé. Nous vous attendons nombreux. Et retrouvez notre actualité sur notre site internet étudieatroyes.fr et sur les réseaux comme la page Facebook étudieatroyes. Voilà, c'était le rendez-vous de la MDE tous les lundis à 7h30, 12h30 et 16h30 sur Radio Campus 3. Bonne semaine et bonne rentrée à tous.
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14: 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L'art du voleur à la tire demande de la discrétion, de la coordination et du savoir-faire. Quand on n'est pas préparé, le résultat est imparable. Ça, c'est le principe sur le plan individuel. 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Il le fait parfaitement, d'ailleurs, pétri par une expérience séculaire. Non, le problème réside plutôt chez la victime. Comment éviter ce à quoi on ne s'attend pas? Il ne suffit pas de crier au voleur lorsque le forfait est commis. C'est inutile. Jouer à la chaparde, qu'on soit victime ou bourreau en temps démocratique, surtout si la démocratie est bien molle ou de façade, c'est se perdre à la toute fin. Alors, le voleur pratique son activité de bandit avec la maestria de l'esthète des temps de supercherie, et la victime, dont le droit de se taire et de subir augmente au fur et à mesure qu'elle est dépouillée, n'aurait que ses yeux pour pleurer si elle ne possédait pas en elle l'arme de son sursaut et de sa victoire, la conscience. Elle doit commencer à se manifester le plus tôt possible, savoir se situer et mettre en œuvre mémoire et savoir qui se traduira progressivement en connaissance. La conscience devra s'habituer à se méfier des dogmes et des illusions de la supériorité. Elle devra sentir surtout ce qui est bon pour elle. Ne pas croire aveuglément, mais éprouver, se confronter, affronter. Pour éviter de se faire faire les poches, il est indispensable de refuser et de s'affirmer. « Pas en mon nom » est un bon slogan à mettre en pratique chaque jour. 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
17: Salut la compagnie, salut tout le monde, bienvenue à vous les auditeurs, les auditrices de Trop Radio, RCF Cœur de Champagne, de Radio Campus 3. C'est Millésime Rock, Lolo Mouzard dans la radio, j'espère que vous allez bien, vous êtes en pleine forme les amis. Du bon son, hein, durant une demi-heure comme toujours, et comme c'est la tradition dans Millésime Rock, nous allons prendre notre machine à remonter le temps avant de retrouver les artistes de la région. Direction les années 60, the good old 60s, avec dans un instant les mamas et les papas. Mandé Mandé, grand classique, et tout de suite, là aussi, un grand classique, cette fois-ci du rock'n'roll, Sweet Little Sixteen, interprété par un super chanteur, le killer, super pianiste, Jerry Lee Lewis, et attention, il n'est pas seul, une version un peu particulière, puisque Jerry Lee est accompagné d'un Beatle, s'il vous plaît, des quatre fabuleux, l'un des quatre Fab Four, donc l'un des Beatles, Ringo Starr, en personne, au chant et à la batterie, pour accompagner Jerry Lee Lewis, Sweet Little Sixteen.

Ah, comme je vous le disais, un grand bond dans le passé pour le coup, hein, the good old 60s. L'époque dorée, les années 60, avec les mamas, les papas, Monday Monday, la Californie et peu auparavant. Jerry Lee Lewis, un Américain donc associé à un Anglais, et non des moindres, Ringo Starr, s'il vous plaît. Jerry Lee et Ringo pour Sweet Little 16, un grand classique, donc piano plus batterie pour le coup. Hein. On va continuer avec des artistes de la région, des hautbois avec alors La Caille sur les Pouilles, vous avez bien entendu, donc jolie contrepétrie bien sûr. La Caille sur les Pouilles, des hautbois, des Romillons. Samba de la bière et juste après, ceci dit, échec subjectif. Voilà deux belles sélections musicales. Deux belles sélections locales, RCF Cœur de Champagne, Trois Aubes Radio, Radio Campus 3.

Le meilleur du rock, le meilleur de la pop, Made in Champagne-Ardenne, mais oui, dans Millésime Rock comme chaque semaine, sur 3 Radio, RCF Cœur de Champagne et Radio Campus 3, voilà, on vous fait découvrir les artistes de la région, on fait le plein, on fait de belles découvertes, tout à l'heure la caille sur les Pouilles, des obois, on le rappelle, de Romilly sur scène, des Romillons, donc Samba de la bière, alors Samba plutôt haute, mais la bière plutôt fraîche, hein, tant qu'à faire, quoique là il était plutôt question d'une mise en bière, et à l'instant, ceci dit, échec subjectif, on quitte les artistes de la région pour revenir à des choses peut-être un peu plus connues, avec là pour le coup des pianistes cette fois-ci, pianiste et interprète bien sûr, auteur, compositeur, interprète d'ailleurs, un homme et une femme, l'homme c'est Randy Newman, s'il vous plaît, on écoutera Sail Away et la femme c'est Tori Amos, la voici au piano pour Crucify.

Randy Newman dans ses œuvres, Salloway et auparavant Tori Amos. J'espère que vous avez aimé. La programmation est en ligne d'ailleurs, hein, je vous le rappelle, hein, via les réseaux et la page Facebook Millésime Rock. Voilà, si vous voulez voir un petit peu ce qui vous attend dans les minutes qui viennent. Je vous le dis quand même, In Excess, ok, ça vous va ?

In Excess, Devil Inside. Millésime rock, les dernières minutes. On va en profiter pour rendre hommage à celle qui nous a quittés il y a quelques jours en arrière. À l'âge de 68 ans, elle nous a quittés soudainement. Un cancer fulgurant. On l'aimait beaucoup, Catherine Ringer. On aimait évidemment, bien sûr, le duo qu'elle formait avec son amoureux de toujours, Fred Chichin, et Rita Mitsuko. On va la retrouver live, en concert. C'était il y a quelques années en arrière. C'était pile poil il y a 7 ans en arrière, en septembre 2019, à Paris, à la Philharmonie de Paris. Avec à ses côtés son fils, à la guitare bien sûr, comme son père, le fils qu'elle a eu avec Fred Chichin. On va donc les retrouver, c'est comme ça, Catherine live, Catherine Ringer, hommage.

0: Voilà, on a écouté Catherine live, c'était notre façon à nous de lui rendre hommage. Catherine Ringer, avec son fils, guitariste, à ses côtés. C'est comme ça, la Philharmonie de Paris, il y a quelques années en arrière. Donc, voilà ce qui termine Millésime Rock. Programmation en ligne, on le rappelle, vos commentaires également via la page dédiée, la page Facebook Millésime Rock. Je vous dis à très vite, vous restez là, les programmes continuent sur 3 Aube Radio, RCF Cœur de Champagne et Radio Campus 3. Ciao les amis.
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13: Bienvenue sur le bal des engagés sur Radio Campus 3. J'ai l'immense plaisir de recevoir Monsieur Fabien Pacaud.
14: Merci beaucoup. Bonjour Patricia.
13: Bonjour Fabien. Donc Fabien Pacaud, on le présente. Pourquoi ne pas le présenter ? Accordéoniste. Grand accordéoniste quand même sur 3 et pas que sur 3. Donc on te connaît surtout par rapport à cet instrument, mais je pense que tu en joues d'autres. Donc cette émission donc dédiée à Monsieur Pacaud, n'est-ce pas ? C'est un peu l'occasion de faire un peu retracer un peu tout ton parcours musical ou autre, voir qu'est-ce qui t'a amené à la musique et pourquoi l'accordéon et tout ça.
14: D'accord.
13: You ready ?
14: Yes, I am.
13: Yes, you are ready.
14: Yeah.
13: On l'a fait en anglais ?
14: Come on.
13: No. On n'ira pas jusqu'à là.
14: Ok, donc, Patricia.
13: Ok, Fabien. Comment on dit Fabien en anglais ?
14: Fabien.
13: Mmh.
14: En allemand, c'est Fabian.
13: Ouais. Parce que toi, t'as quand même une carrière internationale.
14: Pas trop, mais...
13: bah
14: si. Si, ces temps-ci, ça s'est un peu arrangé. Ouais. Je suis allé jouer en Allemagne il y a une quinzaine de jours, donc c'est pour ça que je fais le cake en disant comment on dit mon prénom en allemand.
13: Ouais. Parce que maintenant, tu le sais.
14: Parce que maintenant, je le sais.
13: D'accord, donc on va retracer un peu ton parcours musical, artistique.
14: Mm-hmm.
13: Et toi, tu as commencé comment ? Enfin, je veux dire, l'accordéon, c'est quand même pas le... C'est pas, il me semble, hein, après, je peux me tromper, bien sûr, que c'est pas l'instrument le plus évident, ou celui qui a un enfant va choisir en premier. Toi, comment tu as commencé à être devant ce qu'on appelle le piano à bretelles ?
14: C'est ça. Bah, en tout cas, ce que tu décris était assez vrai dans les années 80, pendant lesquelles j'ai commencé. C'est-à-dire en 83, je pense, quelque chose comme ça. Et je vivais à l'époque à Lusigny-sur-Barse.
13: Mais non.
14: Magnifique.
13: Contrée.
14: Port de pêche.
13: Mais un joli port de pêche, ma foi. Il y a quand même un lac.
14: Il y a quand même un lac.
13: Il y a un lac et il y a de la nature, c'est beau.
14: Et donc, voilà, c'est mon village natal, village de cœur. Et moi, j'ai toujours aimé la musique, même tout petit. Hein, je me souviens avant d'avoir commencé. Et,
13: tout petit, t'écoutais déjà de la musique ? T'es issu d'une famille de musiciens ?
14: Alors, il
13: n'y
14: a absolument pas de musiciens. Enfin, mes grands-parents étaient cultivateurs tous. Et puis, forcément, mes parents, mon père est électricien chauffagiste dans le bâtiment. Donc, j'avais pas du tout de famille musicien. Mais par contre, ils étaient mélomanes. Et j'ai un grand frère aussi qui a 4 ans de plus que moi. Et par exemple, moi, j'ai dû commencer la musique à peu près à l'époque où Thriller est sorti.
13: Ah.
14: Et forcément, mon frangin qui avait 14 ans à ce moment-là, ce qu'il écoutait ruisselait sur moi également. Donc, quel rapport entre Michael et l'accordéon ? Aucun rapport, ma chère Patricia.
13: Aucun rapport, monsieur Pacaud, je suis bien d'accord. Mais sauf que c'est quelque chose qui. Enfin, tu te souviens ? de cet album de Thriller de Michael Jackson.
14: Oui, parce que voilà, j'avais déjà les oreilles qui étaient farcies de pas mal de choses, hein, le funk de l'époque, et puis d'un autre côté, par exemple, le premier disque que mon père a offert à ma mère alors qu'il n'était même pas marié, c'était un disque de tango. Michael Jackson et le tango, tu vois.
13: Oui, mais tout ça, ça reste de la musique de qualité.
14: Voilà, mais tout ça, c'est le grand écart qui m'a donné envie de faire des musiques. Et l'occasion, c'est qu'il y a une école associative qui s'est ouverte absolument à ce moment-là, quoi, 83-84.
13: À l'Usigny, justement.
14: Ouais, tout à fait. Et les cours étaient à la ferme à l'époque, parce qu'il n'y avait pas de local.
13: À la ferme, c'est-à-dire que c'était dans une ferme.
14: Dans une ferme, oui, que des cultivateurs proposaient généreusement pour les premiers qui s'étaient inscrits. Et moi, j'en étais. Alors, il n'y avait pas d'instrument encore. Par contre, il y avait des cours pour apprendre à lire et à écrire la musique, qu'on appelait le solfège à l'époque. Hein. Maintenant, c'est la formation musicale. C'est terminé, le solfège.
13: À l'époque, ça, effectivement, ça s'appelait le solfège. Quoi. Donc, quelque chose assez compliqué pour certains.
14: Ouais, mon frangin n'y a pas résisté. Hein. Il est tombé assez vite. Et puis moi, j'ai résisté. Parce que c'est une dame qui nous apprenait un peu les rudiments de piano. Bon, ça me branchait sans plus. Mais bon, j'aimais bien quand même le solfège. Moi, j'ai tenu le coup. Et puis après, la deuxième année, j'ai eu un prof qui était un vrai clown. C'était super. Et je m'étais dit, bon, ça serait quand même chouette de jouer d'un instrument. Et l'année d'après, il y a eu enfin des classes qui se sont ouvertes, guitare, piano, toujours à l'Usigny.
13: Donc
14: et parmi ces classes-là, il y a eu l'accordéon, incroyable, uh-huh. Mais parce que bah, voilà, c'était un prof qui s'appelle Didier Courty, qui a fait une grande carrière depuis, je ne sais pas s'il est toujours, mais il était directeur du conservatoire de Saint-Maur-des-Fosses quand même, spécialiste uh-huh. de César Franck, qui jouait de l'orgue liturgique, de l'accordéon classique, enfin bref. Absolument improbable de trouver un mec comme ça à l'Usigny. Il était jeune, hein, il devait avoir 20
13: ans. Mais c'est parce qu'il habitait à l'Usigny ?
14: Il n'était pas très loin, je pense. Et puis ça l'intéressait de commencer à gagner sa vie en donnant des cours, quoi. Et donc j'ai embrayé comme ça à l'âge de 8 ans.
13: Avec et t'as embrayé direct sur le piano, l'accordéon.
14: Ouais, parce que c'était l'instrument que j'entendais le plus chez moi.
13: C'est une résonance familiale alors.
14: Bien sûr, puisque mes parents, c'est la génération de Verchu, Yvette Horner, et pas que, et aussi des chanteurs de l'époque, Ferrat, Moustaki, Enrico.
13: Enrico. Ouais.
14: Tous ces chanteurs, il y avait souvent un accordéon qui se planquait pas loin. Bref,
13: oui, pour moi, partie de la tradition française. Enfin, de la chanson française, d'être accompagné pour cette époque-là. Régulièrement d'un accordéon. Donc c'est exactement. Le fait que tu entendes ça aussi dans la maison familiale.
14: Ouais, c'est ça. Qui fait dis, que quand on m'a proposé l'éventail d'instruments, c'est celui qui m'a parlé tout de suite. Quoi. Je voyais très bien ce que c'était, ce qu'on pouvait faire avec. Et puis voilà. Puis qu'est-ce que tu veux quand tu sais que de toute façon ça va aussi plaire à tes parents si tu choisis cet instrument. Ça se voit dans leurs yeux. Hein.
13: Là, ils ont eu les yeux. Ah, oh, le petit, il a choisi l'accordéon. C'était ça, non ?
14: Bah, ça fait partie du jeu, ouais. J'ai jamais fait ça pour, en particulier, faire plaisir à qui que ce soit.
13: Oui, mais ça apportait quand même une plus-value et pouvais y aller...
14: Sûr et certain.
13: Moi, je vais à l'accordéon.
14: Plutôt que de jouer du bugle à l'harmonie municipale du bled à côté, tu vois, j'avais la chance de pouvoir choisir ce bignou-là, donc...
13: Et ton frère, lui, faisait de la musique aussi ?
14: Après, il a été disque jockey, il faisait de la disco mobile, comme on disait à cette époque-là. La disco mobile. Et il a été très doué pour ce genre de choses, il a pas mal tourné à l'époque. Hein. Fin des années 80, début années 90.
13: Ouais, non, mais c'était la pleine période de tous ces DJ qui étaient ici, à droite, à gauche, et à Disco Mobile, c'est-à-dire des choses qui se bougeaient un petit peu partout,
14: ouais,
13: pour répandre de joie et bonheur.
14: Exactement, exactement.
13: Le samedi soir, dans les campagnes, enfin un petit peu partout.
14: Quoi. Ouais, mais il empruntait le camion de papa avec le matos, et puis, et puis hop, en voiture. Voilà.
13: En voiture Simone, et hop, ça jouait, quoi.
14: Ouais, ouais, voilà. Donc, c'est pour ça que je dis que j'ai une famille vraiment mélomane. C'est le cas aussi pour mon frangin, qui a été assez important pour moi.
13: Ouais. Ouais, c'est toute une ambiance qui fait que tu en es arrivé là. Quoi. Donc ouais. Alors, ces premiers cours d'accordéon, donc, tu as quel âge ?
14: J'ai 8 ans.
13: Mon les petits.
14: Ouais, il est tout petit.
13: Il est tout petit, Fabien. Et donc il s'est dit. Et c'est pas trop lourd. Enfin, je suis.
14: Ouais, c'est des instruments assez volumineux quand même. Hein.
13: Pour un enfant de 8 ans, ça me semble être assez effectivement et lourd au niveau de la.
14: Il y a des modèles d'études. Aujourd'hui, il y en a des plus petits que celui que j'avais à l'époque. Donc sur mes premières photos, on voit à peine mon nez qui dépasse du soufflet. C'est assez fun. Mais bon, je vais pas souvenir.
13: T'es caché derrière, quoi.
14: Ouais, un peu.
13: C'est là.
14: J'étais un peu planqué derrière. Ouais. Ce qui m'allait bien, j'étais assez timide, mais j'ai pas souvenir d'avoir souffert trop du poids de l'instrument.
13: Ouais. D'accord. On va écouter justement ton premier titre, puisque le principe de l'émission, c'est aussi de laisser aussi l'invité choisir ses titres. Et donc là, on va écouter un premier titre qui est donc fait par le groupe La Belle Équipe,
14: oui.
13: Et qui s'appelle Valsador. On écoute ça et on revient tout de suite.

0: Retour sur le bal des engagés sur Radio Campus 3. Donc, mon invité du jour, l'homme aux chemises improbables, c'est monsieur moi. Fabien Paco.
1: Je me suis reconnu.
0: Monsieur de la pacoterie, comme disait notre ami Doudou. On vient d'écouter un titre, justement, de la belle équipe, parce que ça a été aussi ton choix, parce que tu fais toujours partie de ce groupe. Donc, la belle équipe, tu peux nous parler de ce titre, justement? Enfin, c'est une composition.
1: C'est une composition, absolument. C'est une œuvre personnelle. Valsador, c'est un petit jeu de mots avec Salvador.
0: Voilà.
1: Parce qu'on avait sorti, on a ensemble enregistré deux disques qui étaient en partenariat avec la Maison du Boulanger, au demeurant. Sur le deuxième album était dédié à Salvador.
0: C'est un hommage ou c'est quelqu'un que vous aimez particulièrement au niveau de la belle équipe et que vous vouliez aussi mettre en lumière?
1: Oui, c'est ça. C'était les deux. En fait, on cherchait un petit fil rouge. Le premier disque, c'était vraiment dans la veine du swing manouche. Enfin, on appelle ça, quand l'accordéon est dans le coup, on appelle ça le swing musette. Bon, après, ça, c'est des trucs.
0: Le swing musette, hein.
1: C'est des trucs de spécialistes. Le swing manouche, c'est quand même un peu plus parlant.
0: Disons que c'est plus grand public. Enfin, je veux dire, les gens, je pense, connaissent plus le swing manouche.
1: Ouais, et puis tu fais du swing manouche avec un accordéon en plus pour venir ferrailler avec les guitaristes, et puis ça te donne ce que les gars appellent le swing musette, quoi. Bon, passons là-dessus. Et sur le premier disque, c'était vraiment pétri de swing manouche, de Django, et puis quelques autres trucs aussi.
0: Ouais, parce que c'est quand même ça, enfin, je veux dire, ce qui vous fait aussi vibrer, c'est tout ce côté-là.
1: C'est
0: aussi
1: ça qui nous a réunis tous les quatre. Hein, donc,
0: rappeler aussi la composition de la belle équipe.
1: Absolument.
0: Qui sont les beaux équipiers?
1: Tu veux dire à part moi?
0: Ouais.
1: D'accord. Alors, il y a Serge Moreau à la contrebasse.
0: Monsieur Moreau à la contrebasse,
1: voilà.
0: D'accord.
1: René Pirardan à la guitare.
0: Exactement.
1: Et autre célébrité locale, Thierry Descamps.
0: Bien sûr, il
1: n'y
0: a que de la célébrité là. Il y a quand même de la grand niveau, quoi.
1: Il y a du lourd.
0: Il y a du très très lourd, d'accord. Donc tous ces musiciens sont d'ici, enfin, œuvrent dans d'autres groupes.
1: Oui.
0: Et la belle équipe, par exemple, a été formée en quelle année?
1: Je pense qu'on est en train de causer de 2003-2004, quelque chose comme
0: quand
1: ça.
0: Même.
1: Ouais. Donc,
0: quand même.
1: C'est des copains que je connais depuis 30 ans, tous les trois. Ouais. René Pierre, même un peu plus, hein, je pense, 34
0: ans. Vous êtes rencontrés comment? Vous êtes rencontrés dans les mêmes écoles, dans les sorties, dans les concerts? Qu'a été le point de ralliement de tous ces braves garçons?
1: René Pierre, qui est l'un des guitaristes, c'était l'accompagnateur d'un ami chanteur que tu connais bien, qui s'appelle Jackie Mazzini.
0: Oui, Jackie.
1: Voilà. Et j'ai fait la connaissance de notre Jackie en 90, 91, dans ces eaux-là.
0: Mm-hmm.
1: Et donc, j'ai croisé René Pierre à cette occasion, quoi. J'étais en seconde au lycée, c'est pour te dire. Ça te situe quand même, depuis combien de temps on se connaît?
0: Oui, c'était hier.
1: Voilà, et on a fait un peu de... Enfin, on est resté en contact, quoi, et puis on s'appréciait mutuellement, à tout point de vue, hein, amicalement et puis musicalement. Et il connaissait aussi Thierry en tant que guitariste, évidemment, depuis quelques temps, même si on ne se croisait pas forcément, parce que chacun, Thierry, il jouait beaucoup à l'époque aussi, il bossait dans un orchestre en tant que musicien professionnel, donc...
0: Thierry dit Pépère.
1: Dit son Pépère.
0: Son Pépère.
1: Voilà. Et Serge, qui a toujours fréquenté un peu les jazzmen troyens... Donc
0: oui,
1: voilà.
0: Parce qu'il était dans d'autres groupes aussi, enfin, ouais. D'autres formations, et vraiment autour du jazz avec,
1: enfin,
0: je me souviens de l'association Home Musique Actuelle.
1: Ouais, c'est ça.
0: Et c'était un des membres de l'association
1: qui faisait régulièrement
0: qui faisait régulièrement des concerts de jazz de qualité à Troyes.
1: Mm-hmm.
0: Qui est une association qui n'existe plus, voilà, hélas.
1: Oui.
0: Donc tous ces personnages que tu connais depuis un bon nombre d'années, donc vous avez formé, décidé de tiens. La belle équipe.
1: Ça c'est
0: Et la belle équipe, c'est en référence au film?
1: Ouais, c'est en référence au film, parce que c'est un peu des images, les clichés un peu autour de l'accordéon, des bords de Marne, etc. Et puis aussi, c'est un genre de synonyme de notre amitié, quoi, tout ça. Donc ça, c'était assez parlant pour nous de nous appeler comme ça.
0: Ouais,
1: alors, au moment où on l'a mis en ligne sur les plateformes de streaming, on s'est rendu compte qu'il y avait aussi un groupe de chansons paillardes qui s'appelait La Belle Équipe.
0: Mais
1: donc,
0: non.
1: Si, donc parfois quand tu tapes notre nom, tu sais que je suis quand même un gars bien élevé.
0: Exactement, voilà. Exactement.
1: Et malheureusement, tu peux parfois tomber sur des insanités en tapant
0: qui ne sont pas de ton cru.
1: Je jure que ce n'est pas de mon
0: jamais.
1: Cru. On peut faire un jeu de mots avec. Rien de mon cru, je t'assure.
0: Il n'y a rien de ton cru là-dedans.
1: Donc,
0: D'accord. La Belle Équipe, c'est aussi un groupe, mais c'est un nom doit être déposé normalement, non?
1: Oh, c'est pas nécessaire pour
0: c'est
1: un
0: pas
1: nom
0: nécessaire.
1: Groupe. Ouais, sauf si
0: je
1: vraiment tu
0: non.
1: tiens à le protéger. Mais bon, enfin bon, bref, en tout cas, on pouvait tout à fait l'utiliser. Ce nom-là.
0: Mm-hmm.
1: Et puis voilà, on a joué un peu, on a fait quelques concerts, et puis l'idée de faire un vrai disque s'est présentée, qu'on a enregistré chez René Pierre.
0: René Pierre, il a quand même un studio chez lui.
1: Ouais, tout à fait.
0: D'accord.
1: Et c'est, alors ça a été mixé, les deux ont été mixés par Olivier
0: Moine. Olivier Moine, évidemment. Évidemment.
1: Qui d'autre, hein.
0: N'est-ce pas?
1: Et donc voilà. Et pour revenir à Valsador, la valse musette, la valse swing, c'est quelque chose qui colle beaucoup à l'accordéon. Et donc moi j'avais juste envie de faire un petit clin d'œil à Salvador avec quelque chose d'assez gay, d'assez
0: joyeux, swing.
1: Tout ce que le personnage peut représenter pour nous, quoi. Et donc c'est comme ça qu'on a enregistré ce disque avec, sur ce que vous venez d'entendre, Monsieur Varache, Eric Varache à la batterie en guest star.
0: On l'a reçu aussi à une émission. Enfin, je l'ai reçu, oui, à une émission. Monsieur Varache, ouais, c'est quand même un maître aussi. Enfin, je veux dire, c'est que des masters quand même, tout ça.
1: C'est que des masters et c'est que des copains. Enfin, c'est une chance
0: c'est
1: incroyable.
0: C'est toute une famille.
1: Ouais, une chance incroyable.
0: C'est une belle équipe.
1: Tout à fait.
0: Une belle équipe. Et donc, combien d'albums la belle équipe, justement?
1: Eh ben, deux. On en a fait deux. Alors, pourquoi pas plus? Pour plusieurs raisons. Parce que ça coûte un peu d'argent. Ça, bah, c'est
0: oui,
1: une chose.
0: Dîner, ça.
1: Et puis, parce qu'en plus, tu peux vendre des disques si tu fais des concerts et tu peux faire des concerts si tu as un disque. Enfin, bon, toutes ces choses-là se mordent la queue.
0: Tiens.
1: C'est un peu compliqué. Donc, en tout cas, ça se défendait pas forcément après d'en refaire un le moment voulu, quoi.
0: Et c'est quand même une carrière assez importante. Enfin, je veux dire, c'est plus de 20 ans, tu te dis, la belle équipe.
1: Oui, plus, ouais.
0: Donc, que des albums. Mais après, pour les amateurs, s'ils veulent écouter la belle équipe.
1: Il y a les deux albums qui sont là, qui contiennent notre huile essentielle.
0: Qui sont physiquement existants.
1: Ouais.
0: Et c'est-à-dire que, par exemple, si quelqu'un veut se procurer un des albums de la belle équipe, il fait comment?
1: Eh ben, il va sur fabienpaco.com et puis il m'envoie un petit message.
0: T'as carrément un site internet à ton nom.
1: Évidemment. Voyons. Eh, j'habite à Troyes maintenant.
0: Mais non.
1: Ah ouais. Donc évidemment, je suis équipé.
0: T'es équipé, donc c'est-à-dire que si quelqu'un veut vraiment cet album.
1: Ouais.
0: Il t'envoie sur ton site internet et après tu rentres en relation avec la personne,
1: ouais, voilà,
0: pour qu'il ait l'album physiquement. On va écouter justement ton deuxième titre qui est aussi une... J'ai un chat, je vous dis pas. qui est aussi un titre de la belle équipe et qui s'appelle...
1: À l'amiable.

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1: La belle équipe, justement, on en parlait donc avec mon invité du jour sur Radio Campus 3, monsieur Fabien Paco. Donc on discutait, nous discutions, vous discutiez de ce qui était, de ce qui est encore la belle équipe.
2: Oui.
1: Et un peu de la formation, de la rencontre et tout ça. Deux albums, 20 ans de carrière, c'est beau. On peut avoir l'album sur le site internet. Mmh. Si on veut commander l'album, on se dit, tu peux rappeler le nom du site internet, s'il te plaît, ouais, Fabien?
2: Il suffit de taper fabienpaco.com ou vous tapez mon nom tout simplement dans les moteurs de recherche et puis vous tomberez sur moi, c'est forcé.
1: Forcément, d'accord. Est-ce que tu es professeur aussi, toi?
2: Oui, je donne des cours d'accordéon à Saint-André-les-Bergers, à côté de l'espace Gérard Philippe, hein, ça, l'école de musique des arts et loisirs, l'EMAL, ça s'appelle comme ça. Et donc j'ai une classe d'accordéon depuis 99, je pense, maintenant. Parce que j'ai donné des cours à Villejuif aussi, où j'étais étudiant quand mon prof, mon maître Jedi Armand Lassagne est parti en retraite, il m'a proposé le poste, que j'ai repris pendant 3 ans, avant d'avoir ma fille, quoi, qui est arrivée, qui m'a dit « Bon, dis donc, ça commence à être compliqué de faire les allers-retours jusqu'à Villejuif. » Donc,
1: ouais, parce que tu as été musicien, enfin, je veux dire, c'est justement, quelle est ta formation? Donc, il y a l'école de Lusigny, tout à fait, où là, tu as fait tes premières armes, et ouais, là, c'est toi qui as choisi directement l'accordéon.
2: Oui.
1: Et qu'est-ce qui s'est passé après?
2: Ensuite, c'est Corinne Kuzma qui a remplacé Didier Courty, mon prof de l'époque, et... Qui a su, je pense, allumer l'étincelle, quoi. C'était vraiment une nana qui était capable de tremuer un élève comme c'est pas
1: comme personne.
2: Ouais, vraiment. Et puis elle a accroché les wagons là où je l'attendais, quoi. Hein. Elle avait un accordéon club, on appelait ça comme ça, une phalange, tu vois, d'une vingtaine d'accordéonistes qui jouaient ensemble, qui s'appelait Champagne Accordéon à l'époque.
1: Je me souviens. Oh, ça date, ça. Hein.
2: Ça date un peu, oui, mais je suis plus vieux que j'en ai l'air, tu sais.
1: Non, mais c'est pas ça, mais je veux dire, c'est quelque chose aussi qui est... Est-ce que ça existe encore?
2: Oui, il y a encore ce genre de choses à Romilly-sur-Seigne. L'ami Georges Dacruz, qui est facteur d'accordéon là-bas, qui a aussi un ensemble d'accordéons de très bonne qualité. Donc ça, c'est une tradition qui se continue. Un peu comme les harmonies, mais dédiées à l'accordéon. Et c'est les premiers moments où je me suis retrouvé sur scène. Je me souviens très bien d'un concert avec ce groupe-là, où je me suis dit, dis donc, je ferais bien ça tout le temps, en fait.
1: Ouais, c'est lors d'un de ces premiers concerts, justement, ouais, que tu t'es dit que là, c'est venu le...
2: Ouais.
1: Ah ben dis donc, ça serait pas un beau métier, ça.
2: Exactement.
1: Un beau métier d'être de consacrer tout ça à la musique et
2: voilà,
1: notamment à l'accordéon.
2: À la musique, être sur les planches, tout ça. Et c'est vraiment à elle que je le dois, quoi.
1: À Corinne Kuzma,
2: ouais,
1: donc, qui t'a impulsé ce,
2: ouais, absolument.
1: Ce swing qui a fait que renforcer ce que tu voulais d'abord,
2: ouais,
1: faire.
2: Tout à fait. Et puis après j'ai rencontré un type extraordinaire chez la marque d'accordéon que je jouais, qui s'appelle Fratelli Crozio. Enfin, la marque n'existe plus maintenant. Ils étaient à Paris, côté Bastille. C'est là-bas où c'était Accordéon Land, hein, dans ce coin-là.
1: D'accord, Bastille.
2: Et j'étais avec mon père en prospection pour acheter un nouvel instrument. Mon premier accordéon sérieux, quoi. Hein. Et on tombe sur un gars absolument humble et timide, que je ne connaissais pas, et mon père non plus d'ailleurs. Et le boss de la boîte me dit, mais tu sais pas, c'est Armand Lassagne, tu connais pas ce gars.
1: Tu connais pas Armand Lassagne, non?
2: Qui était un accordéoniste. Alors, il se trouve qu'il a fait une carrière qui était relativement dans l'ombre. C'était pas du tout une star de l'accordéon.
1: Ouais, c'était
2: à
1: pas quelqu'un qui est mis devant, quoi.
2: Mais par contre, il avait toutes les qualités. Enfin voilà, quoi. Il était de la trempe de Marcel Azola, ce genre de musicien, mmh, quoi. Mmh. Hein, des gens qui sont très pointus. Et aussi très, très réservé.
1: Alors, très réservé, très en retrait, mais très humble.
2: Oui,
1: quoi.
2: Pas forcément de son fait, quoi, mais il a fait des choix musicaux. Il a refusé d'enregistrer des trucs de charcuterie parce qu'on lui demandait. Il a essayé de rester fidèle à ce qu'il aimait, c'est-à-dire l'accordéon de qualité. Il a toujours aimé le swing aussi.
1: Et pas la charcuterie, quoi.
2: Sauf que c'était une époque malheureusement où l'accordéon, on pouvait pas enregistrer très facilement ce qu'un musicien voulait faire. Aujourd'hui, c'est beaucoup plus simple. Parce que,
1: et pourquoi on ne pouvait pas enregistrer?
2: Bah parce que en fait une maison de disques te disait mais le jazz ça intéresse qui mon vieux?
1: Ah ouais, voilà. il y avait tout un discrédit sur tout ça, enfin je veux dire il y avait une espèce de snobisme.
2: Je pense depuis mai 68 parce que tout simplement c'était l'accordéon, c'était l'instrument de papa.
1: Ouais, ça représentait aussi de la musique, ouais c'est truc de papa et tout le monde s'en fout maintenant. Enfin
2: ouais,
1: une époque c'était ces pensées là.
2: Tout à fait.
1: C'est-à-dire c'est quelque chose, bah c'est dépassé mon gars.
2: Oui c'était, il fallait
1: en
2: jouer
1: gros
2: de la guitare électrique, hein, le côté, ouais, accordéon hero n'existait
1: plus
2: à ce moment-là.
1: n'existe pas.
2: Ça a eu existé. Hein.
1: Oui.
2: Mais donc forcément, c'était compliqué. Et lui, Armand, il a toujours voulu défendre voilà, ce qu'il aimait de l'accordéon. Donc il y a des trucs. Il a quitté Vogue, par exemple, qui était quand même une maison de disques. C'est comme partir de chez Universal aujourd'hui.
1: Ouais, hein, ouais.
2: Parce qu'il voulait lui faire enregistrer n'importe quoi et qu'il a refusé. Quoi. Donc c'est des gens qui étaient tout à fait intègres.
1: Ouais, c'est quelqu'un d'intègre qui a une haute opinion de l'instrument qu'il joue et qui ne veulent pas se barrer sur des trucs qu'on forcément va leur commander. Quoi.
2: Ça, forcément, il a transmis ça aussi à ses élèves, tout en nous disant, écoute, tu fais ce que tu veux. Hein, si tu veux une grosse bagnole, je te conseille plutôt d'aller faire ça, d'enregistrer ceci ou cela. Mais enfin bref, voilà quoi. Lui, il a voulu nous ouvrir les portes toutes grandes de la musique en général. Quoi. Donc moi, il m'a ouvert sur le jazz, mes premiers disques de jazz. Je ne parle pas que d'accordéon. Hein. Il m'a offert un disque de Bossa Nova, de Ella Fitzgerald. Il m'a parlé de Birelli Lagrène, de Pat Metheny.
1: Birelli Lagrène.
2: Enfin bon, le mec était quand même...
1: qui était quand même une source d'inspiration, enfin, je dirais, et qui aussi t'a ouvert aussi à d'autres domaines
2: les antennes musicales. Antennes grandes ouvertes là, hein. Et donc voilà, avec lui il était très très pointu, très exigeant aussi, et aussi très très mélomane, très musicien.

0: et à la Courneuve, avec qui je travaillais en musique classique et contemporaine à l'accordéon. Donc vraiment rien à voir quoi, avec ce que j'avais fait avant. Lui m'a ouvert sur le jazz et puis sur le swing, tout ça, et sur un certain...
1: C'est tous ces gens-là que tu as rencontrés au fur et à mesure de ta vie, qui ont orienté aussi, qui t'ont apporté plein de choses, fait ouvrir certaines portes et ouvrir des trucs. Tiens, regarde, écoute ça, et qui te filent des disques, ça s'appelle l'éducation musicale.
0: Oui, bien sûr, ça et puis les copains que tu rencontres, quoi. Voilà, c'est clair.
1: Très bien, dis donc, c'est passionnant tout ça.
0: J'espère.
1: Bah non mais...
0: It's my life.
1: On va écouter un titre de Djalamano, qui est donc un groupe d'ici. On en reparle après, le titre s'appelle « Art joué ».

0: Djalamano sur les ondes de Radio Campus 3 avec un titre qui s'appelle Arjoui.
1: Arjoui.
0: Arjoui, c'est du Kabyle.
1: Ouais.
0: C'est du Kabyle, donc c'est un titre de Djalamano donc que tu as, qui fait partie de ta sélection. Et Djalamano, c'est aussi une autre époque formidable au niveau de la musique d'ici.
1: Oui.
0: Parce que Djalamano sont passés en concert il n'y a pas longtemps à la Chapelle Argent.
1: Ouais, absolument. Oui, il y avait une soirée musique orientale en première partie d'une chanteuse franco-iranienne qui était super. Et Djala, bah Djala, c'est pareil, c'est un vieux groupe troyen. Je parlais de 30 ans tout à l'heure avec les copains. À mon avis, Djala, on doit être quelque chose comme ça.
0: Bah, c'est un petit peu dans le même tonneau, tout ça, c'est le même lot. C'est-à-dire que c'est des groupes qui se connaissent face à des musiciens qui vous connaissez depuis des lustres.
1: Oui, oui.
0: Et vous êtes encore ensemble et vous jouez encore ensemble.
1: Ouais, ouais. Mohamed Alata, qui est donc le compositeur et puis le
0: fondateur.
1: Parolier. Ouais, c'est
0: le fondateur, tout à fait.
1: Parce que c'est autour de sa musique, en fait, hein, qu'a lieu. Enfin, tout le répertoire se construit autour de ce que lui a écrit. Plus quelques reprises aussi, des choses de Idir, par exemple, qui est un chanteur très connu.
0: Oui. Kabyle aussi.
1: Kabyle, ouais, évidemment.
0: La Kabylie.
1: Et moi, je les ai rencontrés un peu plus tard. Hein. Je n'ai pas joué avec eux dès le début. Il y a eu déjà un ou deux disques fin des années 90, je pense. Et moi, j'ai dû commencer avec eux. Il n'y avait pas d'accordéon à ce moment-là. Mais il y a tellement de musiciens qui sont passés chez eux. Je pense que tous les musiciens
0: croyants de l'époque. Je pense que tous les musiciens sont passés un moment chez Djalamano.
1: Sûrement. Ça se trouve, tu es même passé faire un peu de percu, toi, un
0: soir. Je suis au courant.
1: Ouais, ça peut arriver.
0: C'est possible aussi, ça.
1: Ça peut arriver. Parce qu'ils ont vraiment beaucoup joué. Et je suis arrivé à l'occasion du troisième album, je pense, où... c'est ce cher et regretté Nicolas Potras.
0: Nicolas Potras, tout à fait.
1: Voilà, qui était contrebassiste du groupe et puis un des piliers fondateurs aussi
0: de
1: Djalamano. Qui m'a convié, qui m'a dit écoute, ce serait super avec l'accordéon, est-ce que t'es d'ac? J'ai été d'ac. Et puis on enregistrait ça à Melun, dans un studio, on enregistrait ça flash éclair. En deux jours, c'était plié. Et c'est un studio qu'enregistrait pas mal de musiciens, c'est rigolo, de musiciens d'accordéonistes et guitaristes manouches en plus. Donc j'ai retrouvé pas mal de disques que j'adorais qui ont été enregistrés là-bas.
0: Ouais. Donc un retour un peu... Ouh.
1: Oui, c'était marrant comme clin d'œil. Et donc voilà, je suis allé ce disque qui s'appelait Comme tu veux. Voilà, c'est le titre de l'album en question, où on a écouté Arjoui. Voilà.
0: Arjoui. Non, vas-y, t'as l'accent, toi.
1: Il faudra appeler Mohamed pour lui poser la question. Fais-le venir, l'occasion.
0: Oui,
1: il te racontera.
0: Voilà, ça serait mieux même.
1: Mieux que moi.
0: Mais non, mais c'est l'accent, quoi. Arjoui.
1: Pas mal. Pas mal.
0: Merci. Ok, d'accord. Donc Djalamano, donc qui fait partie d'un des groupes que... Et quels sont les autres groupes, monsieur, de la pacoterie?
1: En fait, par rapport à ce qu'on s'est dit là, on a parlé du jazz.
0: Ouais.
1: Qui est mon premier amour à l'accordéon, indépendamment des premiers succès du Musette avec lesquels j'ai commencé, parce que j'ai quand même été musicien de bal pendant très longtemps. Hein, j'ai fait ça.
0: Combien de temps?
1: Pendant bien une vingtaine d'années, je pense.
0: Ah ouais. Et c'est du bal Musette, c'est-à-dire comme on l'entend à l'ancienne, c'est pas péjoratif. Hein. C'est par exemple les dimanches matins au kiosque.
1: C'est surtout le dimanche après-midi, de 15h à 20h. Tu joues 5h sans t'arrêter, c'est vraiment comme ça.
0: 5h sans t'arrêter?
1: Ouais, vraiment. Ouais,
0: physiquement, c'est...
1: Bah ouais, j'étais jeune à l'époque. Hein, 5h
0: avec... Non, mais c'est pas ça, mais c'est le poids aussi de l'accordéon.
1: Bien sûr.
0: C'est 5h, quoi.
1: Ouais.
0: 5h, on n'est pas des machines.
1: Et non, voilà, pensez-y quand vous voyez des musiciens de balle. Il y en a de moins en moins, parce que maintenant, c'est comme les DJ qui ont remporté l'affaire, hein, clairement. Mais
0: salement même.
1: Ça arrive encore si vous croisez des musiciens comme ça qui jouent, comme on dit vulgairement, le baloche.
0: Bah, c'est le baloche. Hein.
1: Ouais, pensez à ça, quoi. Ils montent le matos pendant 2h, 3h, ils jouent pendant 5h, ils remballent pendant 2-3 heures.
0: C'est une école très très dure, je pense.
1: Ouais,
0: je veux dire, physiquement, et c'est prenant, quoi. C'est pas, t'arrives, tu joues 2 heures, tu te barres.
1: Et non.
0: C'est montage de matos,
1: tu apprends l'humilité. Après, quand tu rencontres un technicien qui est en train de porter un fly case,
0: tu sais pourquoi.
1: Voilà, tu fais pas le cake avec lui et tu lui files un coup de main éventuellement.
0: Ouais, enfin, c'est quand même aussi toute une entraide dans ce milieu-là.
1: Bah oui, c'est obligatoire. C'est impossible autrement de passer tant de temps dans des conditions un peu compliquées parfois, dans des salles compliquées.
0: Tout à fait.
1: Mais ça a été une très belle école parce que il fallait jouer un peu tous les styles, quoi, hein, le cha-cha, le mambo, le passo doble, le tango, évidemment.
0: C'est quoi ton style préféré? Enfin, je veux dire, c'est vraiment ce que tu toi vraiment te mettais en grande joie.
1: Dans ces soirées-là, tu veux dire?
0: Ouais.
1: Moi, c'était le tango qui me parlait.
0: Toi, c'est le tango.
1: Ouais, c'est là où j'avais le plus de liberté d'expression, quoi. Hein.
0: Ouais.
1: Plus que dans les démons de minuit, par exemple, où c'est un peu plus strict, si tu veux. Mais j'adore aussi. Hein.
0: Oui, mais ça n'a rien à voir. Mais... Tu parles des démons de minuit, tu parles du tango.
1: Eh ouais, enfin,
0: on parle de l'Argentine, enfin, des Buenos Aires.
1: Tu as moins de liberté d'expression que dans le tango, quoi. Enfin bon, ça a fini par me peser un petit peu parce que ça tournait un peu en rond.
0: Ouais, et puis je pense que c'est un passage et qu'à un moment, tu passes le.
1: Ouais, bah disons que.
0: Moi,
1: j'ai eu la chance, mes parents m'ont offert des cours de musique, m'ont appris à lire la musique, hein, m'ont donné la possibilité de ça. Il y a tout un tas de musiciens qui font le bal musette, mais enfin bal musette ou en tout cas le bal variété en général, mais qui ne sont pas vus offrir les moyens que moi j'ai eu par exemple, c'est-à-dire qu'ils savent pas forcément bien lire la musique, ils vont pas s'amuser à aller faire du quatuor à cordes après parce que c'est pas possible pour eux quoi. Donc c'est une possibilité d'expression qui est précieuse pour eux de pouvoir être sur scène et faire danser les gens, et c'est une des choses les plus nobles que je connaisse quoi. Donc moi j'ai eu la chance d'être initié à un tas d'autres choses et j'ai eu envie de profiter de cette chance là quoi, de pas m'enfermer. Donc
0: De trouver à autre autre vibe.
1: Mais c'est aussi pour ça que j'ai passé mon diplôme d'état de prof, c'était pour me dire bon, je vais tenter le coup d'aller voir un peu ce qui se passe ailleurs, et s'il n'y a pas de boulot pour un accordéoniste, eh ben je pourrais au moins compter sur mes cours d'instrument quoi, hein, avec ce diplôme. Et puis finalement, ça s'est bien passé, quoi, puisque avec toutes les rencontres dont on a déjà parlé, ça m'a permis un peu d'avoir plusieurs cordes à mon arc et d'aller à la fois dans le jazz, les musiques du monde, avec Jala, par exemple. Hein.
0: Mais justement, ces rencontres, ça donne aussi des moments aussi, notamment avec À l'arrière des berlines.
1: Ouais. Tout à fait.
0: Aussi, qui est donc un groupe qui a été composé par plusieurs grandes personnalités aussi troyennes, qui sont François Rousseau, Teddy Moir, Gianni Forte, Varache.
1: C'était Benjamin Branle, la guitare.
0: Benjamin Branle, ouais. Excusez-moi, ouais. Monsieur Branle.
1: Mais Gianni est jamais bien loin.
0: Oui, il est toujours un petit peu dans le coin, ouais. Quoi, effectivement. Ok, donc on va reparler de cette à l'arrière des. Moi, je disais à l'arrière des taxis, et chaque fois, François Rousseau me disait non, c'est à l'arrière des berlines, parce qu'à l'arrière des taxis, c'est un titre de Noir Désir.
1: Bref, voilà. Et c'est pour une fan de Bachung, c'est pas joli, joli.
0: Oui, mais bon, on peut être fan de Bachung et puis Noir Désir. On va écouter, tiens, justement, on va écouter un titre à l'arrière des berlines, tiens, on va pas gêner. Ça s'appelle 2043.
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2: À l'arrière des berlines 2043, donc le titre choisi par Monsieur Fabien Paco, ici présent devant le micro sur Radio Campus 3, le bal des engagés. Mon Dieu, quelle était longue cette phrase. Donc alors, on parle accordéon. Toi, tu dis que, donc, enfin alors, tu donnes des cours. Mais un enfant, pourquoi il choisit l'accordéon, tiens ?
3: Aujourd'hui,
2: maintenant.
3: On est bien loin maintenant de cette époque où on se faisait tirer dessus à coups de canette de bière quand tu sortais l'instrument. J'ai connu des gens qui m'ont parlé de ça. J'en ai jamais trop souffert parce que j'ai eu la chance d'arriver un peu au moment où il y a eu le revival de l'accordéon.
2: Il est parvenu avec un certain Gérard Blanchard. Alors, dans les grottes de Rocamadour.
3: Ouais, ça a commencé un peu là, à mettre un coup de pied dans le sac avec lui, avec Renaud.
2: Oui, Renaud aussi.
3: François Edgy Lazzaro.
2: Exactement, il y a tout un renouveau de cette chanson française qui a donné un petit coup de... qui a dépoussiéré un peu l'instrument.
3: Ouais, ils ont voulu réutiliser l'accordéon, mais c'était presque un pied de nez, en fait, au punk et tout ça.
2: Oui, ça pour casser le truc.
3: Ouais, voilà, c'est ça. Et ça, au demeurant, vachement bien fonctionné.
2: Ça a bien pris.
3: Ouais. Et alors, début 90, ça correspondait au moment où je travaillais avec le prof dont je vous ai parlé tout à l'heure, avec Armand. Mm-hmm. Et il y a eu un disque qui est sorti, label, c'était chez Lalichère à l'époque, qui s'appelait Paris Musette.
2: Paris Musette.
3: Ouais, le projet du disque, c'était de réunir tous les accordéonistes qui commençaient à prendre un peu d'âge hein, maintenant. Joe Priva, par exemple, Marcel Azola. Il y a eu Richard Galliano qui avait 30 piges.
2: Richard Galliano, oui, qui est venu plusieurs fois à Troyes, au Théâtre de la Madeleine. Hein, notamment par une édition Nuit de Champagne avec Claude Nougaro.
3: Tout à fait, absolument magnifique. Ouais. Et donc, mon prof était dans le coup aussi. Et ce disque, en fait, c'était un genre de manifeste de l'accordéon swing. Qu'est-ce que c'était l'accordéon après-guerre? Et comment on arrivait vraiment à avoir des gens qui swingaient terrible sur cet instrument et pourquoi personne ne le savait. Voilà. Et le producteur du disque a dit voilà, on va réunir tout le monde. Joe Priva, qui était aussi de la partie.
2: Oui, qui est un grand nom.
3: Mmh. Et donc, ils ont réuni tous ces gars-là et ils leur ont dit voilà, enregistrez ce que vous voulez. Pour la première fois de leur vie, on leur disait ça.
2: Vas-y, fais-toi plaisir.
3: Et donc, ça a donné un album terrible qui a eu le Grand Prix de l'Académie Charles Cros.
2: Quand même, ouais.
3: Et donc, en fait, on s'est rendu compte à ce moment-là qu'il y avait l'accordéon qui disait « Coucou, moi, je suis toujours là. Moi, je swing toujours, vous savez, mais il tient qu'à vous, quoi. Voilà, »
2: Et tu connais l'histoire de cet instrument? Enfin, je veux dire, tu peux situer au niveau des années, le premier accordéon, tout
3: ouais,
2: ça.
3: Ouais, le brevet, c'est 1829, où un gars a eu l'idée de prendre un harmonica et de poser un soufflet dessus, hein, pour schématiser, c'est ça.
2: Parce ouais, que c'est, ça a été c'est une trouvaille comme ça, ouais. 1829.
3: Ouais.
2: 1829, le premier accordéon.
3: En Autriche,
2: et...
3: oui.
2: En Autriche, ok. Et cette image un petit peu poussiéreuse, elle a pas été aussi, elle est pas liée aussi à une tradition genre Tour de France avec Yvette Horner.
3: Ouais, bien sûr, il y a tout ça.
2: Qui appartient aussi à une certaine époque, mais qui a été aussi une femme. Enfin, je veux dire, est-ce qu'il y a d'autres femmes comme elle aussi dans le milieu de l'accordéon, ou est-ce que
3: Yvette,
2: pour toi Yvette, quoi, c'est le symbole.
3: Mm.
2: C'est le symbole aussi d'une certaine époque, on va dire, d'une certaine époque. Mais est-ce qu'il y a aujourd'hui des femmes aussi qui jouent de l'accordéon? Enfin, est-ce que c'est un milieu pour toi qui connaît? Est-ce qu'il y a un milieu plus masculin, féminin? Est-ce qu'il y a beaucoup de filles qui jouent?
3: Ouais, il y a beaucoup de filles. Ouais, c'est absolument
2: dans
3: pas.
2: Dans tes cours, par exemple, t'as des jeunes filles.
3: Ouais, tout à fait. Ouais, c'est absolument pas. Misogyne, si on peut dire, en tout cas pas sectaire pour de rond. Il y a des nanas qui jouent formidablement. Il y a Domi et Maureen, par exemple, Dominique et Maureen, qui est une accordéoniste somptueuse. Je sais pas trop comment vous dire ça, faut aller l'écouter, quoi. Et
2: mais toi chez toi tu n'écoutes pas que de l'accordéon, enfin
3: non,
2: est-ce que toi t'es aussi est-ce que t'es, par exemple, t'as des enfants, me semble-t-il?
3: Oui, j'en ai deux.
2: Deux enfants qui sont adolescents?
3: Non, ils sont grands maintenant, 23 et 20.
2: Oui, d'accord, ok, ils ont grandi. Donc, est-ce que vous avez échangé sur la musique? Est-ce que tu as un échange justement avec ton fils, ta fille, je ne sais pas? Par exemple, s'ils écoutent, je sais pas, du métal ou du rap ou qu'importe, enfin, ce qu'ils veulent, vous avez un échange sur justement cet accordéon? Enfin, sur cet instrument?
3: Oui, bah, de toute façon, ils ont toujours entendu, pas spécialement ce que moi je faisais, parce que je n'ai pas une production discographique monstrueuse, mais ils ont toujours entendu l'accordéon dans autre chose que ce dont on vient de parler, en fait. Donc pour eux, cette image-là, ils voient ce que c'est, parce qu'ils ont entendu parler de l'histoire un peu de l'accordéon en France, hein, parce que c'est un peu particulier à notre pays aussi, ça.
2: Oui, parce que ça n'existe pas dans les autres pays. Je veux dire, en Argentine, il n'y a pas ce côté-là non plus.
3: Non,
2: dans d'autres pays, enfin, tous les pays de l'Est,
3: ouais,
2: où l'accordéon aussi est présent.
3: Bien sûr, Brésil, on peut presque dire que c'est un instrument national là-bas, quoi.
2: D'accord.
3: Tellement il y en a partout, dans le foro, la samba.
2: Oui, c'est un instrument qui se. Enfin, ouais.
3: Ouais,
2: et il n'y a pas du tout cette image-là.
3: Non. C'est un instrument qui est populaire dans le bon sens du terme, mais il n'y a pas eu la même histoire que chez nous, quoi. Mais
2: ouais, parce que c'est pas attaché à une certaine époque.
3: Non, c'est ça.
2: C'est la musique de papa, comme tu disais précédemment.
3: Ouais, on s'est vachement réconcilié avec tout ça depuis Richard Galliano.
2: Oui. Pense qu'il y a des gens qui ont mis des.
3: Oui, bah c'est sûr. Il a débarqué début des années 90, 93, 95 avec ses premiers albums. Moi, quand je l'ai écouté, j'ai dit c'est pas possible, ce gars joue pas le même instrument que moi.
2: C'est un peu à l'instar d'Ibrahim Malouf par rapport à la trompette.
3: Bah ouais, faudrait poser la question à des trompettistes.
2: À quel point
3: ça a pu les secouer.
2: Parce que tu mets quelqu'un qui, enfin, il y a un certain succès, enfin, je veux dire, il y a une notoriété qui fait que justement ça éclaire tout, quoi.
3: Bah c'est surtout que d'un seul coup, il s'est mis à jouer des trucs qu'on n'avait jamais entendus. Il a importé en France toute une façon de faire à lui tout seul. Tu lui demandes de jouer brésilien, il joue comme un brésilien. Tu lui demandes de jouer des trucs afro, il joue comme un africain. Tu lui demandes de jouer du jazz, il joue comme un new-yorkais. Il sait très bien jouer aussi musique du pays de l'Est. Enfin bref, ce type, c'est vraiment c'est une comète, quoi, qui est arrivée. Et d'un seul coup, c'est comme s'il ouvrait un éventail et qu'il disait, bon bah les gars, voilà, l'accordéon, c'est tout ça. Ouvrez les portes, ouvrez les fenêtres, et puis faites ce qui vous plaît, quoi. Et moi, ça, au sens premier du terme, ça a changé ma vie. Ce mec-là a changé ma vie, quoi. Sans lui,
2: je pense que tu. Enfin, toi, tu penses que tu serais pas aussi à ce niveau-là ou à
3: ce stade-là, quoi. J'aurais pas joué ces musiques-là, quoi, parce que c'est vraiment lui qui nous a ouvert la voie.
2: C'est lui qui t'a emmené.
3: Ouais. Absolument. Okay. Il y a eu Marcel Azola, puis ensuite il y a eu lui.
2: Ouais. Marcel Azola et Richard Galliano. Ouais. Ok, on peut annoncer, tiens, justement, monsieur, on peut vous voir où, quand ?
3: Alors, très prochainement.
2: Monsieur Fabien Paco.
3: Il y a une date avec monsieur François le Français, François Rousseau, avec À l'arrière des Berlines.
2: Comme ça.
3: Voilà, il te reconnaîtra à travers ce petit clin d'œil. Je les embrasse, les gars. Et on joue le 26 juin. Ouais, si je me trompe pas, 26 juin dans le cadre de Troyes en scène pour
2: très bien.
3: Pour nos amis troyens, c'est le plus pratique pour venir nous écouter.
2: Et c'est où ?
3: Et alors à quel endroit ? Je pense que c'est Place Saint-Rémy, si je ne me gourre pas.
2: D'accord, à l'arrière des Berlines le 26 juin, je crois 20h30, 21h, enfin bref, on va traîner dans le coin là, donc c'est la Place Saint-Rémy. J'ai quelques infos aussi culturelles à donner. On a aussi une date qui arrive bientôt, c'est-à-dire le 13 juin, c'est très très très bientôt, c'est à partir de 20h, c'est à la Chapelle Argence, c'est une soirée, un concert rock'n'girl power, nous voilà bien, avec Little Odetta, Kim Melville et Julie. Donc c'est un concert uniquement avec des musiciennes sur scène, pourquoi pas. On a aussi quelques dates qui se sont rajoutées au niveau des nuits de champagne. On a ce qu'on appelle les nuits en plus. On va avoir donc par la suite en septembre Elmer Footbeat. On va avoir aussi Superbus, on va avoir Axel Bauer dans la continuité de la collaboration Nuit de Champagne Maison du Boulanger. Est-ce que vous avez quelque chose à déclarer, monsieur Fabien Paco? Je tenais à vous remercier de votre présence devant le micro, justement, pour parler. On aurait pu parler beaucoup plus d'heures de cet accordéon magique, de cet instrument que vous maîtrisez parfaitement.
3: C'est gentil, Patricia. C'est moi qui suis content d'avoir été ton invité.
2: Ah bah, tout le monde est content.
3: Émission.
2: C'est cool. Moi, je vais finir avec aussi une annonce pour une expo rétrospective sur l'œuvre de Noémie Carvalho qui va commencer le 19 juin dans la salle Raymond Moretti jusqu'au 2 août de la Maison du Boulanger. On va écouter mon petite musique à moi, ma petite musique à moi, et on va faire un gros clin d'œil et un gros bisou à Doudou parce que c'est une chanson qui s'appelle Your Song et c'est de l'artiste Billy Paul, c'est Your Song. Prenez soin de vous, à bientôt.

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13: Salut à tous, bienvenue sur Radio Campus 3. Aujourd'hui dans Double Dose, je vous raconte l'histoire de Tok Tok. Groupe de pop britannique originaire de Londres, il est surtout populaire entre 1981 et 1991. Évoluant d'abord dans le style New Wave, il bascule dans une musique plus expérimentale. Il est ainsi considéré comme l'un des pionniers du post-rock. Il est formé de Mark Hollis, Paul Webb, Lee Harris et Simon Bremer. En 1982 sort l'opus The Party's Over avec déjà deux succès, Tok Tok et Today. Ils sont comparés également à Duran Duran. En 1984, ils réalisent leur deuxième album, remportant un grand succès à travers le monde, avec notamment les singles It's My Life et Such a Shame.

Cette semaine, dans Double Dose sur Radio Campus 3, on s'arrête sur l'univers de Tok Tok, suite de l'histoire. Avec cette popularité devenant de plus en plus importante, il rivalise avec Depeche Mode et Eurythmics. Pendant 2 ans ensuite, il peaufine un troisième opus, The Color of Spring, qui sort début 1986 avec le sublime Living is Another World.

0: Cet album est à mon avis le meilleur du groupe Tok Tok. De grandes pointures ont également contribué à cette réalisation comme Steve Winwood. À l'issue, ils font le festival de Montreux, puis en 1988 arrive Spirits of Eden qui devient plus jazzy. Mais il fonctionne nettement moins bien et constitue même un suicide commercial pour le groupe à tel point qu'il s'oppose à une nouvelle tournée. Ils se remettent en question avec un cinquième album Laughing Shocks qui lui reste aussi boudé, s'expliquant peut-être avec un style trop différent des trois premiers. Après seulement 5 albums studio, le groupe se sépare en 1992. Paul Webb et Lee Harris constitueront un nouveau groupe qui s'appellera Orang et sortira 2 albums. Mark Hollins, le chanteur, sortira en 1998 un album solo. Ce disque est bien reçu, mais malheureusement, il nous quitte le 25 février 2019. Avec Such a Shame et Living is Another World, vous avez eu droit aujourd'hui à une double dose de Tok Tok. À très vite pour de nouvelles pépites sur Radio Campus 3.
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12: Et on revient aux origines de la radio en France avec le fameux Radiolo. Autrement dit, Marcel Laporte, Radiolo, le tout premier speaker de la radio en France. Lui qui a œuvré au micro dans la période de l'entre-deux-guerres. Il a été également la voix de l'horloge parlante de 1933 jusqu'en 1965. Radiolo.
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12: Dans de nombreux endroits, il y a des règles sur les costumes et les déguisements que les gens peuvent porter en public. Par exemple, il peut être illégal de porter un masque ou un déguisement complet dans un lieu public en vertu de l'article 1 de la loi du 11 octobre 2010 et prévoit une contravention qui peut atteindre 150 euros. Toutefois, les costumes pouvant semer le trouble sont interdits, comme les cagoules, par un décret de 2009, connu sous le nom de décret anti-cagoule, mais celui-ci reconnaît des exceptions. Le port de masque est quand même autorisé lors de pratiques sportives, de fêtes, de manifestations artistiques ou traditionnelles. Le déguisement de clown est interdit, au motif qu'il rappelle trop les clowns malfaisants dont le seul but est de terroriser les populations. D'après certains arrêtés municipaux, il est interdit de porter des armes factices, car une arme factice pourrait être considérée comme une véritable arme dès lors qu'elle est utilisée pour menacer de tuer ou de blesser. D'ailleurs, en 2016, un homme a été arrêté en Floride pour avoir porté un déguisement de Chewbacca en public. Les autorités ont prétendu qu'il obstruait la circulation et ont arrêté l'homme pour conduite désordonnée. Néanmoins, une tolérance peut être observée lors d'un événement comme Halloween, mais il faudra quand même éviter les déguisements pouvant susciter la terreur. Les maires ont la liberté de prendre des arrêtés municipaux interdisant certains déguisements. En février 2016, pour prévenir toute anxiété des populations dans des périodes encore très sensibles, la mairie de Dunkerque avait même interdit certains déguisements militaires et religieux. Les autorités déconseillent également l'utilisation de pétards et recommandent des déguisements fluorescents ou visibles la nuit. Il est important de noter que si vous enfreignez les règles, vous serez passible d'une amende allant de 11 à 35 euros. En cas de comportement menaçant, vous risquez une peine de 6 mois de prison et une amende pouvant atteindre 7500 euros. De plus, porter des costumes qui imitent des uniformes de police, de gendarmerie ou de l'armée est formellement interdit. C'est un délit, celui d'usurpation de costumes réglementés, puni d'un an d'emprisonnement et de 15 000 euros d'amende. Il en est de même pour le port illégal de la robe des magistrats ou celle des avocats. En outre, certains costumes sont interdits car ils sont considérés comme offensants ou obscènes. Par exemple, il peut être interdit de porter un costume qui est sexuellement suggestif ou qui présente une imagerie raciste ou xénophobe. En 2019, un homme en Allemagne a été arrêté pour avoir porté un costume de lapin Playboy dans un lieu public. Les autorités ont prétendu que son costume était obscène et constituait une violation de la loi sur la décence publique. Par ailleurs, en 2017, un homme en Nouvelle-Zélande s'est vu refuser l'entrée dans un bar parce qu'il portait un costume de Donald Trump. Le costume comportait une fausse tête de Donald Trump avec des yeux écarquillés et une bouche déformée. Et le propriétaire du bar a déclaré que le costume était offensant pour les clients du bar qui pourraient être des partisans de Trump. Merci de m'avoir écouté, c'était Eva, votre Toubib juridique. À la semaine prochaine pour une autre consultation.
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16: Je suis là. Coucou, salut tout le monde. Bienvenue à vous. C'est parti pour deux heures de musique. On attaque avec LP en nouveauté. Don't Stop et ensuite Marty Balin. Ouais.

Voilà. De la musique magique par Marty Balin, le regretté Marty Balin, hein, qui nous a quitté il y a bien des années maintenant. Lui, l'ex Jefferson Airplane, groupe américain californien de San Francisco. Marty Balin et auparavant LP en nouveauté Don't Stop. Je vous prépare un petit DAO. Des heures indoutes, ça fait longtemps que l'on a écouté cette belle chanson sur l'antenne d'RJR et Radio Campus 3, donc on va se la remettre comme ça au creux de l'oreille, et ça ce sera juste après Fishback, artiste de la région, une sélection locale RJR Radio Campus 3.

C'était le titre de son album à l'époque, hein, Les Nuits Martiennes. Heure Hindou, Étienne Dao et auparavant Fishback, artiste de la région sur RJR et Radio Campus. On aime bien vous faire comme ça de beaux plaisirs et de vous passer les artistes bien de chez nous, de vous les faire découvrir. Elton John assure un extrait de son grand album Goodbye Yellow Brick Road, ce sera juste après Queens of the Stone Age. Et ça pour le coup c'est tout nouveau, hein. Queens of the Stone Age en 2026, Insignificant Other.

Toutes les filles aiment Alice. Alice au pays des merveilles, bien sûr, et c'est Elton John qui l'affirme, hein, dans son album Goodbye Yellow Brick Road. Juste avant Queens of the Stone Age, hein, si vous avez pris l'émission cours de route, avec leur dernier hit en date. J'espère que tout va bien de votre côté, vous nous rejoignez, vous faites bien. On va vous faire découvrir, peut-être découvrir, hein, mais bon, vous les connaissez peut-être, surtout si vous êtes au bois, puisque c'est un groupe du département de l'Aube. Ils sont Remillon, La Caille sur les Pouilles. Oui, oui, joli contrepétri, hein. La Caille sur les Pouilles, Samba de la Bière, sélection locale RJR Radio Campus 3. On enchaînera avec une magnifique chanson de Feu Chatterton qu'on vous passe souvent, notamment dans Campus Rock sur RJR et Radio Campus 3. Ce qu'on devient, la clé, mais juste après, La Caille sur les Pouilles.

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Un morceau en bonne place dans la playlist Campus Rock. Feu Chatterton, ce qu'on devient, donc la clé. Et auparavant, la caille sur les pouilles. Une sélection locale RJR, Radio Campus 3, donc des artistes de la région, des hautbois, de Romilly, Romilly-sur-Seine, hein, des Romillons. Donc, Samba de la bière, c'est ce qu'on écoutait tout à l'heure. La sélection Wheel of Soul, oui, il est grand temps. Trois titres de soul music enchaînés. Sam Cooke, Twisting the Night Away, grand classique. Autre classique, une voix féminine, grande voix, une diva de la musique noire américaine, la regrettée Roberta Flack qu'on adorait. Et on vous la propose là aussi régulièrement, notamment dans Campus Rock, notamment à travers cette séquence Killing Me Softly with His Song, qu'on écoutera ça juste après Lionel Richie.

0: Twisting the Night Away. C'était Sam Cooke, bien sûr, le grand Sam Cooke, et Roberta Flack auparavant. Killing Me Softly with This Song. Et c'est là, Lionel Richie, en mode un peu Bob Marley, hein. C'était notre sélection Wheel of Soul du jour. Une œuvre maîtresse de Gainsbourg. Dans un instant, œuvre monumentale. Ça dure près de 8 minutes. Ça a terminé l'album Melody Nelson. Magnifique album de Gainsbourg. Cargo Cult. Gainsbourg, donc ce sera juste après une sélection locale RJR Radio Campus 3. Nous sommes dans la Marne, à Reims. Voici Jeanne et Did pour vous. Et puis le père Gainsbourg et Cargo Cult magique. Hein. Si vous n'avez jamais écouté, entendu cette chanson, vous allez la découvrir. Et je pense que vous allez être vraiment marqué à vie. Cargo Cult de Gainsbourg, juste après Jeanne et Did.
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0: Serge, dans ses œuvres, une grande œuvre, Melody Nelson, des arrangements de Jean-Claude Vanier, le génial Jean-Claude Vanier. Cargo culte, les cargos de nuit. La deuxième partie de Campus Rock, dans un instant, nous aurons tout à l'heure, dans une bonne demi-heure maintenant, notre rendez-vous VO cover autour d'une chanson de Chris Isaak, une belle version, la version originale, et puis derrière, une autre belle version, le cover, la reprise signée Johnny Cash, s'il vous plaît, produit par Rick Rubin, donc là aussi une version vraiment dépouillée, voix et guitare, hein, tout à l'heure pour Johnny Cash. Donc les deux versions, le rendez-vous VO cover, mais d'ici là, encore beaucoup de musique avec la suite. Dans quelques instants, on va tourner une page, quelques messages, et je reviens très très vite, les amis. À midi, c'est la pause campus. Bloc-notes, météo, vos chroniques et toujours le meilleur du rock, le meilleur de la pop.
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0: Campus Rock, ça continue sur RGR et Radio Campus 3. Voici les Rolling Stones en 2026. Extrait du dernier album en date, Jealous Lover. Ensuite, Genesis, il y a bien longtemps, Dance on a Volcano.

Grosse tension là, avec Genesis, il y a bien longtemps, Dance on a Volcano, et puis les Rolling Stones en entame de deuxième partie, c'était Jalo's Lover dans Campus Rock. Allez, des choses un peu plus légères maintenant, David Coven en vue, Samba Maria, ça c'est la chanson qui nous a permis de le découvrir il y a bien longtemps, au cœur des années 80, ce sera juste après Eldorado, sélection locale, RJR, Radio Campus 3, Eldorado, une jeune femme qu'on aime beaucoup, troyenne d'origine, hein, Anna Zadeh.

que l'on entendait partout, tout le temps à l'époque, hein, à la radio, dans les années 80. Bon musicien, bon guitariste, David Coven, Samba Maria. On va continuer avec James Blunt, Testies Like Summer, nouveauté, et puis également Simply Red, So Not Over You. Voilà ce qui va nous permettre de passer un bon moment, là, pour le coup, à l'écoute de la radio dans les minutes qui viennent.

C'est beau, hein? C'était signé Mickey Knoll, bien sûr, Simply Red. Mickey, So Not Over You, et auparavant c'était James Blunt, en nouveauté en 2026 donc. Dans un instant, le rendez-vous VO Cover pour nous y conduire la grande Linda Ronstadt qui ne chante plus, malheureusement, vous savez qu'elle est atteinte de la maladie de Parkinson. À un stade très avancé maintenant, hein. Donc on pense fort à elle, évidemment, et à tous les fans qui l'adorent à travers le monde entier. Linda Ronstadt, You're No Good, l'un de ses grands tubes.

Campus Rock sur RJR 106 à Reims, rjrradio.fr, Radio Campus 3, bien sûr, pour écouter Campus Rock à 3, 88.7 en FM, campus3.fr, les deux radios en DAB+, vos applis mobiles également, hein, avec votre téléphone pour écouter RJR ou Radio Campus 3, quand vous voulez, évidemment. On est là, bien présent, pour vous offrir du bon son et des infos. Là, c'est de la musique hein, en ce moment, c'est Campus Rock que vous écoutez et l'heure est venue de passer à notre rendez-vous VO Cover. Alors aujourd'hui, une chanson de Chris Isaak qui s'appelle Solitary Man. Donc on va écouter la version originale tout d'abord. Et ensuite, magnifique version de Johnny Cash, enregistrée dans les dernières années de sa vie. Produit par Rick Rubin. Chris Isaak, Johnny Cash, le rendez-vous VO Cover.

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1: Tout à l'heure, Chris Isaak, l'auteur de la chanson, et puis à l'instant, l'homme en noir, The Man in Black. C'était Johnny Cash, bien sûr, Solitary Man, le rendez-vous VO cover. Rummer dans un instant, chanson tout de douce, slow, mais pour l'heure, Bill Carey. When I Was a King, car ça fait bien longtemps qu'on a pu écouter cette chanson, donc on va se la remettre avec grand plaisir. Bill Carey, dans Campus Rock, sur RJR et Radio Campus 3. Allez, montez le son.

Voilà l'une des plus belles voix de sa génération, c'était Rummer. Rummer, sur un tempo très lent, hein, mais bon, en même temps la chanson s'appelait Slow. On va continuer avec des choses un petit peu plus rythmées dans les minutes qui viennent, avec Stevie Winwood au chant et à l'orgue, bien sûr. Le Spencer Davis Group, I'm a Man, ce sera juste après la petite dernière de Sam Smith.

du rock, de la pop, comme toujours dans Campus Rock sur RJR, Radio Jeune Reims, sur Radio Campus 3, la radio de la Fédé des étudiants troyens. Le Spencer Davis Group, il y a bien longtemps, I'm a Man, auparavant c'était Sam Smith en nouveauté, Constant Companion. Les dernières minutes de Campus Rock, mais oui, c'est bientôt la fin. Voici Portishead.

0: Roger Waters, Sunset Strip, pour terminer Campus Rock cette semaine. Programmation en ligne. Comme toujours, toutes les références sont à retrouver sur la page dédiée, la page Campus Rock. Et je vous retrouve très très vite. On le rappelle, Campus Rock tous les samedis et tous les lundis également. Samedi à midi sur RJR, à 14h sur Radio Campus 3. Et le replay, la rediff sur les deux radios le lundi en soirée 21h-23h. Ciao les amis, portez-vous bien. 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
14: 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Document de location accepté par l'employé du comptoir, on choisit alors un véhicule qui correspond à la catégorie payé. 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
14: Bonjour et bienvenue, vous êtes sur les ondes américaines, c'est tout de suite et ça commence comme ça.
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Pour comprendre la radio aux États-Unis, il faut prendre en compte la dimension du pays. Ici en France, par exemple, on écoute des radios locales, régionales ou nationales. Cette dernière catégorie, les radios nationales, diffusent le même programme partout sur le territoire, même si les fréquences d'une radio nationale diffèrent d'une ville à l'autre. Son programme reste le même, qu'on habite à Lille, à Brest ou à Nice. Il faut dire que l'heure est la même partout en France. C'est pas le cas aux États-Unis, qui s'étirent sur plusieurs fuseaux horaires, 3 pour les États contigus, entre les côtes Est et Ouest, plus un autre fuseau horaire pour l'Alaska et encore un autre pour Hawaï. Imaginez donc, quand il est midi à New York, il n'est que 9h du matin à Los Angeles, 8h à Anchorage et seulement 7h à Honolulu. Difficile donc, dans ce cas-là, de proposer un programme identique et simultané partout. Le morning show de 6h du matin à New York serait diffusé à 3h du matin à San Francisco, c'est pas très pratique. Alors, chaque station de radio, dans chaque ville, aussi petite soit-elle dans le pays, diffuse son propre programme. Et donc, il y a des milliers de radios différentes. Enfin, différentes, c'est un petit peu plus nuancé. On va voir tout ça au cours de l'heure qui vient.

compte tenu de l'immensité du pays. Aux États-Unis, chaque aire urbaine, quelle que soit son importance, a tissé son propre réseau local de radio, et donc ça en fait des milliers. Et chaque station de radio est identifiée par un indicatif, le plus souvent à 4 lettres. Sauf exception, cet indicatif commence par un W si la radio émet depuis un territoire qui est situé à l'est du Mississippi, WPLJ, WXRV, WERS, par exemple. Et si c'est à l'ouest du fleuve, alors la première lettre est un K, KCRW, KDPI, KBCO. Voilà quelques exemples. Pourquoi un K et un W pour identifier les call letters des radios ? Rendez-vous après la musique pour le savoir.

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6: 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Des suites de quatre lettres qui commencent donc soit par un W, un W, ou par un K, un K. C'est ce qu'on appelle le call letters, l'indicatif de la radio si vous préférez. Et quand on écoute la radio à bord d'une voiture, par exemple, alors qu'on roule aux États-Unis, il est fréquent d'entendre la station s'identifier. C'est obligatoire. Nombre d'entre elles le font donc par l'annonce d'un nom commercial, Jack FM, Q104, The Wolf Country, Sony 91, par exemple, parce qu'un nom commercial, c'est facile à retenir. Mais derrière ce nom commercial, quand il existe, il y a toujours un identifiant à quatre lettres, un passeport obligatoire pour avoir une fréquence légale. D'où viennent ces quatre lettres? De la conférence internationale consacrée aux radiotélégraphes au début du XXe siècle. Il fallait organiser au mieux l'attribution des fréquences à l'époque et en identifier les radios naissantes selon leur pays d'origine. Cette conférence internationale assigna donc une à plusieurs lettres aux pays participants en guise de préfixe pour identifier leurs émetteurs et les associer à leur nationalité. La France, à l'époque, s'était vue attribuer le F, la Belgique les lettres ON à coller et la Suisse les lettres HB par exemple. Les États-Unis, eux, obtinrent les lettres A, K, N et W. Le A et le N ont été attribués aux communications radio de l'armée et de la Navy. Quant au K et au W, ils furent attribués à l'usage commercial de la radio et un peu plus tard de la télévision. Un K ou un W donc suivi par trois autres lettres qui, ensemble, devinrent donc un « call letters » qui tient lieu de licence d'émettre et d'identification de chacune des stations de radio.

0: Rivers commence par un W. K4C et KROQ émettent quant à elles depuis les régions de San Francisco et Los Angeles, soit à l'ouest du fleuve, et leurs collecteurs commencent naturellement par un K.
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Aux États-Unis, l'offre radio est très influencée par la notion de marché économique. C'est pas un scoop. La plupart d'entre elles doivent se financer par la publicité. Alors, plus le bassin d'audience potentiel est élevé, plus la concurrence est féroce. Premier marché, sans surprise, l'aire urbaine de New York et ses 16 millions d'habitants. Les 7 premières radios musicales y ont chacune une part d'audience qui est comprise entre seulement 5 et 7%. Ces 7 radios musicales appartiennent à 4 groupes différents. Deuxième et troisième marché, Los Angeles et Chicago, respectivement 11 et 8 millions d'habitants, avec là aussi une offre pléthorique. Cette concurrence, donc, ne s'exerce donc pas seulement d'une radio envers une autre, mais entre plusieurs groupes médias qui possèdent parfois jusqu'à 6 ou 7 fréquences dans une grande ville et autant de radios et de formats différents. Objectif pour ces mastodontes médias, obtenir les meilleures parts d'audience devant les radios de leurs concurrents. En un mot, survivre et ne pas se faire croquer et surtout ne pas faire faillite.

0: C'était Kevin Morby.
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0: Segmentée, la radio américaine, on peut dire qu'elle l'est. Façonnée par les marketeurs depuis plusieurs décennies, la plupart des radios se sont donc spécialisées. Les radios musicales, aux USA, sont dans leur immense majorité assimilées à ce qu'on appelle un format spécifique. Très segmenté, la programmation ne franchit pas les limites imposées par l'appartenance au style musical qui les définit et qui doit fidéliser l'auditoire. Leur audience et leur espoir de rentabilité financière dépend donc pour beaucoup de leur choix artistique. Car souvent, l'auditeur est avant tout un client pour la pub. Donc les publicitaires et les patrons des radios, exception faite des indépendantes, pensent que l'auditeur n'a pas de curiosité pour un autre style musical que celui pour lequel il aurait déjà tendance à avoir des préférences. Donc, l'enfermement est de mise. Les radios musicales sont donc catégorisées par format. Les hits du moment et rien d'autre, ou encore le rock devenu classique et rien de récent, ou la country music et rien de plus, ou encore le hip-hop H24 pour citer quatre exemples.
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0: Seules les radios au format freeform ou les triple A sortent des carcans.

Vous l'avez bien compris, la radio aux États-Unis est un territoire aussi vaste que le pays lui-même. À la périphérie de chaque émetteur, il y a une radio différente à découvrir, banale ou exceptionnelle, commune et dupliquée presque à l'infini, ou tellement originale qu'elle en est unique. Bavarde et outrancière, ou au contraire réservée et à l'expression juste et mesurée. Aucune ne laisse jamais totalement indifférent. Mais notre exploration nous mènera vers celles qui sortent du lot. Pousser l'exploration toujours plus loin, aller à la découverte de ces radios contraires à l'ordinaire, témoigner de leur imagination, de leur quête de nouveautés musicales qui en vaut la peine, de leur désir de partager le goût pour la curiosité, relater la passion de ceux qui les animent, bref, mettre en valeur ce qui fait l'identité de certaines de ces radios situées outre-Atlantique, c'est le but avoué de cette émission « Les ondes américaines ». ».

dévoiler l'histoire peu commune de radio glorieuse et ancienne, de radio contemporaine, originale, rebelle, indépendante, locale et parfois pirate. Écoutez et observez des radios qui hurlent, des radios qui chuchotent, des radios qui prennent le temps, d'autres qui sont survoltées, des radios qui cultivent leur curiosité et leur ouverture, d'autres qui prêchent, qui vendent ou qui polémiquent. Il y a un petit peu de tout ça sur les ondes américaines. Alors rendez-vous la semaine prochaine pour la suite, une heure avant maintenant. D'ici là, et en attendant, continuons à être musicalement curieux et attentifs, et surtout, longue vie à la radio. Salut !

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2: Coucou, salut tout le monde, c'est Mozart dans la radio, c'est Wheel of Soul qui démarre WLS comme chaque week-end. J'espère que vous allez bien. Une demi-heure avec les grandes voix de la soul music. Bruno Mars, All My Soul en nouveauté, ensuite Seal, A Change Is Gonna Come.

Voilà une merveille de Sam Cooke. La version de Seal, hein, à l'instant, et Change is Gonna Come, et auparavant Bruno Mars en nouveauté, On My Soul. Bienvenue à vous qui nous rejoignez, c'est Wheel of Soul et ça continue, bien sûr, avec Prince. Une magnifique chanson, un inédit de Prince, With This Tear. Et ensuite Billy Ocean et Suddenly, Wheel of Soul sur Radio Campus 3.

Et encore une très belle voix dans Wheel of Soul, la voix de Billy Ocean. Voilà, Suddenly, Billy Ocean qui a toujours aimé d'ailleurs inclure dans ses morceaux de belles sections comme ça de cordes, de belles nappes de cordes et de violons. Billy Ocean, Suddenly, magnifique, et Prince, auparavant le grand Prince, With This Tea. On continue avec des choses qui bougent un peu plus peut-être. Lenny Kravitz tout de suite, Thinking of You, et ensuite Imagination. Wheel of Soul, le samedi à 19h, le dimanche à 9h du mat sur Radio Campus, on se régale.

Le meilleur de la soul music. Sur Radio Campus 3, c'est Wheel of Soul, Lolo Mouza, avec Lenny Kravitz, Thinking of You, chanson dédiée à sa maman, qui est partie à tout jamais il y a bien des années en arrière. Et puis Imagination, bien sûr, l'un des grands tubes d'Imagination, de Lee Jones, le grand chanteur d'Imagination, So Good, So Right. On va terminer avec celui qui sera bientôt sur la scène de l'Accor Arena, ça c'est quand même la grande nouvelle de ces dernières semaines, la venue en France de Stevie Wonder pour fêter en plus l'anniversaire d'un grand album dans sa discographie, hein. Songs in the Key of Life, cet album a 50 ans, mais oui, il est sorti en 1976. Un grand, grand album, double album, hein, aussi bien dans son intensité, son intérêt que dans sa durée. Voilà, il y avait des chansons dans cet album, notamment celle-ci. Magnifique. Et donc, dans quelques jours, Stevie Wonder sur la scène de Bercy. Alors, inutile de chercher à récupérer des places, c'est complet. Ça s'est vendu en quelques heures seulement.

0: Joy Inside My Tears. C'est un peu contradictoire, ça. Stevie Wonder. Par contre, So Good So Right auparavant, hein. Là, c'est cohérent, c'est logique. Imagination. Voilà ce qui termine Wheel of Soul cette semaine. La programmation est à retrouver en ligne via les réseaux et la page Facebook Radio Campus 3, notamment. On attend d'ailleurs vos commentaires. Hein. Passez de bons moments avec nous. Vous restez là. Bien sûr, les programmes continuent. Du bon son pour vous accompagner sur la radio de la Fédé des étudiants troyens. Ciao les amis. 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
11: Bonsoir à tous, c'est Speedlo sur Radio Campus 3 pour votre émission hebdo Interstud. Ce soir, je vous ai préparé un petit mix techno rien que pour vous. On commence tout de suite avec le titre Bells of Brighton de Mark Brown et Steve Mack, remixé par 2000.

0: Dave Clark sur Radio Campus 3. J'espère que ça vous a plu autant qu'à moi. Je vous souhaite une bonne soirée et vous dis à la semaine prochaine pour un nouveau numéro d'Interstud à l'antenne de Radio Campus 3.
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12: Salut, c'est Azot, je vous embarque pour une heure de son techno sur Radio Campus 3. Azot by Night, c'est maintenant. Bonne soirée sur Radio Campus 3.
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0: Episode by Night, c'est terminé pour aujourd'hui. Vous en voulez encore? Alors à très vite sur Radio Campus 3.
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